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0: garçon, s'il vous plaît. Je voudrais un café crème avec deux croissants. M'excuse, monsieur, on n'a plus de croissants. Ah. Ah, ben ça fait rien, là. Vous avez tout simplement un café, alors. Hein? C'est ça, un petit café, alors. Avec deux croissants. Je me suis mal exprimé. Je viens de vous dire que nous n'avions plus de croissants. C'est laissé sur pente, ce matin, on n'a plus du tout de croissants. Ah, ben ça change tout, là, alors. Hein? Ça change tout, que je prends d'autres choses, alors. Donne-moi un petit verre de lait. Vous avez du lait? Eh ben, donne-moi un verre de lait, alors. Avec deux croissants. Je viens de vous dire que nous n'en avions plus de croissants. Les brioches, oui, mais les croissants, non. C'est les croissants. Hein. Ah, plus de croissants, c'est terminé les croissants. Faut pas vous énerver pour ça. Mais ça fait rien. Écoutez, je vous félicite de voir votre conscience professionnelle, mais je prendrai autre chose. N'importe quoi, ce que vous voulez. Je ne suis pas le client embêtant, moi. Je prendrai ce que vous voulez, je peux pas m'éloigner. Enfin, du thé, du chocolat au lait. J'ai du thé. Moi, une petite tasse de thé, alors. Avec le croissant. Mais dites donc, vous en avez pour longtemps, embêté ce garçon, vous, là? Ça fait 10 minutes que je vous observe, depuis le début. Qu'est-ce qui vous prend d'embêter un garçon pendant son travail, hein? Je vous connais pas, moi. Je suis client. J'ai le droit de commander ce que je veux, mais je m'occupe pas de ce que vous commandez, vous. Un client, il a... Ah, vous êtes client? Moi aussi, je suis client. Taisez-vous, monsieur. Vous devriez avoir honte d'embêter un garçon pendant son travail. Taisez-vous. Laissez-moi vous dire d'abord, garçon, que vous avez de la patience. Parce que moi, garçon, si j'avais été à votre place, il y a longtemps que j'aurais pris les deux croissants, je vous les aurais foutus sur la gueule.
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La radio de toutes les musiques, c'est Radio Mercure. C'était Case Manfield avec Grantsland. De l'instrumental sur la radio de toutes les musiques. On aime bien les musiques qui ne sont pas forcément accompagnées d'une voix, même si vous en aurez dans cette émission. Pour le moment, on écoute Rodney Franklin. Avec le titre The Groove.

au milieu des années 80, c'était Rodney Franklin, le pianiste, qui nous interprétait un instrumental intitulé The Groove. Un autre instrumentiste, également un autre pianiste, il est d'origine espagnole, on croirait du Richard Clayderman, eh bien non, c'est Bebou Silvetti. De la musique qui vous accompagne pour passer un bon moment à l'écoute des programmes d'une radio associative et non publicitaire, Radio Mercure.

Un morceau instrumental également avec une introduction piano par l'orchestre de Caravelli avec un titre inédit de sa discographie en vinyle.

Le Love Unlimited Orchestra, présent, dirigé par son créateur, Barry White, et ici les chœurs féminins de l'orchestre pour la version chantée du Love Theme de Barry White.

Love Theme de Barry White avec son orchestre ici, le Love Unlimited Orchestra. C'est un peu le son de Philadelphie qu'on réitère avec un autre titre cette fois-ci, interprété par le Sal Soul Orchestra avec Tangerine, c'est le titre de cet instrumental.

Oui, d'accord. Oui, d'accord, il y avait Wap de Wap. C'était un petit peu chanté quand même. Allez, en partie chanté, en partie instrumental. C'était Tangerine par le groupe Sal Soul Orchestra, le son de Philadelphie. Et on reste avec le son de Philadelphie, aux États-Unis, avec le groupe MFSB. Et un standard de la musique instrumentale que vous connaissez peut-être, qui s'appelle Ponchiana. Ponchiana par MFSB sur Radio Mercure.

Poinciana par l'orchestre MFSB, Mother, Father, Sister and Brother. Histoire de boucler la boucle, je vous propose ce même titre, mais ici interprété par un orchestre un peu plus typique, celui de Les Elgar. Poinciana, version latino. Et ça, c'est de la stéréo, messieurs, dames.

Et si je vous disais que c'est dans les vieux pots qu'on fait les bonnes soupes, mais ça vous le savez déjà, les vinyles de la station, les vinyles de Radio Mercure, et c'était Roberto Delgado et son orchestre avec trois morceaux enchaînés, La Bamba, Amor et Tequila sur les 93 FM de Radio Mercure. Et voici à présent James Last et son orchestre, extrait de l'album Trompette à gogo numéro 3 vinyle, ça s'appelle Secret of Love.

à l'époque composé par Alfred Newman pour le film de George Seaton, Airport, un film catastrophe avec Dean Martin, un avion qui manque de s'écraser. Ici, c'était adapté en 1975 par l'orchestre de Vincente Bell. On les entend pas beaucoup à la radio, c'est le groupe Rondo Veneziano. Les voici ici avec Viale Rossini.

Un extrait de la Moldao version Exception, un groupe néerlandais composé entre autres du pianiste Rick van der Linden. On va rester avec le classique moderne, cette fois-ci avec l'orchestre Valdos de los Ríos qui nous interprète la symphonie des jouets, mais celle composée par Joseph Haydn.

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1: Toujours la musique instrumentale, on change de d'époque, puisque, enfin, du moins de style de musique avec le synthétiseur cette fois-ci.

Yann Bellaise et Philippe Delaney, ce sont les deux co-compositeurs qui ont écrit cet instrumental qui date de 1976 et qui s'appelle Introspection. La musique instrumentale également au synthétiseur sur Radio Mercure et à présent quelqu'un que vous connaissez sûrement un peu plus puisqu'il s'agit de Vangelis. Extrait d'un album compilation sur lequel on peut entre autres trouver plein de titres de Vangelis dont celui que nous écoutons actuellement et qui s'appelle tout simplement Hymne.

Jean-Michel Jarre, après Vangelis, le son hi-fi sur Mercure. 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

Un petit peu d'oxygène, version bossa, avec Jean-Michel Jarre. Oxygène 6, le dernier titre, je crois, du premier album Oxygène qu'il avait sorti en 1978. Entre-temps, plus tard, il sortira deux autres albums consacrés au même thème, Oxygène, jusqu'à 20 titres différents. On a écouté le 6, et bien je vous invite à écouter le suivant, qui est celui qu'on a sélectionné aujourd'hui. Extrait d'un autre album, le troisième. Voici Oxygène 8. Un petit peu plus rythmé.

C'était Oxygène 8 de Jean-Michel Jarre. On reste avec les Français après Jean-Michel Jarre, c'est le groupe Space. Dans les années 70, Didier Marouani crée ce groupe avec ses cosmonautes et leur casque sur la tête. Ça vous rappelle peut-être quelque chose, au niveau visuel en tout cas. Voici Air Force.

Didier Marouani, leader du groupe Space. En 1978, le groupe Space avec Air Force. On termine ce petit tour d'horizon des musiques synthétiques des années 70 avec un morceau qui date quasiment de la même époque, peut-être quelques années plus tard. L'album s'appelle Redone et c'est le titre de l'album que nous allons écouter par un groupe japonais qui s'appelle Yellow Magic Orchestra, dont le leader est Ryuichi Sakamoto. Yellow Magic Orchestra avec Redone.

Un morceau qui peut-être rappellera quelques souvenirs à certains de nos premiers auditeurs, puisque c'était également le générique d'une émission de sport qui avait lieu le lundi sur Radio Mercure. Non, ce n'était pas Lundi Sport, c'était il y a bien plus longtemps que cela, au début des années 80, une émission sur le sport et l'actualité sportive locale et régionale sur Radio Mercure, c'était ce générique.

0: The Rhythm, interprété par Yellow Magic Orchestra.
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L'orchestre de Nori Paramore qui interprétait Come Dancing, musique de genre instrumentale sur Radio Mercure. À présent, l'orchestre de Leroy Anderson. The Penny Whistle Song.

Un disque assez rare qu'on vient de vous passer, extrait d'un album qui n'était pas autorisé à la vente à l'époque dans les années 60-70, un disque London Fast 4 qui, pour ceux qui connaissent, savent que c'est de la qualité puisque ce disque faisait partie d'une collection très limitée réservée aux vendeurs de matériel haute fidélité pour présenter les chaînes hi-fi et les haut-parleurs dans les magasins. La qualité de la haute fidélité, c'était, il faut le dire quand même, on va quand même dire qui c'était Los Machucambos avec Granada. Et puis, comme c'est un vinyle qu'on aime bien, on a retourné le disque et on vous passe un autre extrait de ce 33 tours très bien enregistré. Ici, c'est Werner Müller qui interprète You Are My Lucky Star. Et c'est la stéréo et c'est sur Mercure.

0: pour bien reconnaître la droite de sa gauche. C'était You Are My Lucky Star par Werner Müller et son orchestre, excellemment bien enregistré pour l'époque, on est en 70, mais à l'époque on savait également faire d'excellents enregistrements avec des moyens tout à fait relatifs et des très très bons microphones.
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Sunshiny Day, c'était le groupe Shack Attack. La guitare de Norman Brown. On est dans le jazz contemporain, mais écoutable, on va dire. Le titre Third World. Le son Mercure.

bravo et merci pour ceux et celles qui continuent à écouter, qui sont restés sur les antennes de Radio Mercure pour écouter ce programme de musique variée. On ne peut plus varier, instrumental, jazz, musique synthétique. Il faut de tout pour faire un monde de la FM. C'était Norman Brown avec donc Third World à la guitare en 2004. Et après la guitare de Norman Brown, voici le saxophone de Candy DeFleur. Ah, ça vous connaissez, hein? Lily Was Here.

La saxophoniste Candy Duffler avec le titre Lily Was Here. Un guitariste qu'on aime beaucoup à Mercure, puisque c'est lui qu'on a choisi comme musicien pour le générique de l'émission Libre Parcours. Voici Pat Metheny avec le titre Olé. Non pas Olé espagnol, hein, Olé, A-U plus loin, lait, le lait, L-A-I-T. Bizarre.

pour information, les titres, les disques, la plupart des disques de Pat Metheny viennent d'être réédités par le label ECM. On avait du mal à les trouver, ils ont été édités, remasterisés, dont celui-là d'ailleurs. Extrait de l'album Off Ramp, ça s'appelle Olé, comme le café, hein. Pat Metheny Group avec Paul Vertigo au ballet. Il a laissé tomber ses baguettes pour frôler délicatement ses cymbales avec la guitare de Pat Metheny pour ce magnifique titre. Par contre, je ne sais pas qui chuchote en arrière-fond sur ce disque. En tout cas, ce n'est pas Letty Dejon qui, elle, ne se contente pas de chuchoter, mais elle chante a cappella, enfin avec un orchestre quand même, pour un morceau intitulé Poème, un magnifique morceau, un titre avec une magnifique voix de la chanteuse Letty Dejon.

disque après disque, on essaye de vous surprendre. C'est pas toujours facile parce que bah, vous êtes difficile, hein, mais on a de quoi, on en a sous le pied hein, quand même pour vous, essayer de vous étonner. Oui, la voix de Danielle Licari, celle qui avait à l'origine en 75 pour la première fois interprété le concerto pour une voix, et si c'était une version un peu plus moderne, un peu plus contemporaine de ce grand titre de Saint-Preux qui s'appelait donc, je vous le rappelle, Concerto pour une voix. On se dirige tout doucement vers la fin de cette émission. Allez, des belles voix pour terminer. On continue avec Lorena McKennitt, chanteuse irlandaise avec La Belle Dame sans merci. C'est sur Radio Mercure et c'était dans Libre Parcours.

Alors en fait, Lorena McKennitt n'est pas vraiment irlandaise. Elle est d'origine irlandaise et écossaise par ses parents, mais elle est née au Canada, près du Manitoba en fait. À Morden exactement, une chanteuse américaine, mais qui chante des chansons irlandaises, puisque d'ailleurs elle s'inspire un peu des contes traditionnels d'Irlande pour écrire ses chansons. Elle a également composé des musiques pour des longs métrages, notamment La Fée Clochette, pour ne pas le citer, et puis également des documentaires. Une chanteuse qui trouve l'inspiration de sa musique dans l'histoire des peuples celtiques. Belle voix féminine qui cède sa place à présent pour terminer Libre Parcours avec des voix masculines. Un groupe cette fois-ci vraiment irlandais puisqu'il s'agit de Celtic Thunder. Steal Away, les Celtic Thunder sur Radio Mercure dans Libre Parcours.

une chanteuse qui trouve l'inspiration de sa musique dans l'histoire des peuples celtiques. Belle voix féminine qui cède sa place à présent pour terminer Libre Parcours avec des voix masculines, un groupe cette fois-ci vraiment irlandais puisqu'il s'agit de Celtic Thunder. Steal Away, les Celtic Thunder sur Radio Mercure dans Libre Parcours.

Et c'est avec les Celtic Thunder que se termine ce nouveau volet de Libre Parcours. Deux heures de musique quasiment instrumentale avec quelques parties vocales tout de même, parce qu'il ne faut pas les oublier. Retrouvez l'émission en podcast sur www.radiomercure.fr. Remarques, critiques et suggestions sont toujours les bienvenues pour tenter d'améliorer ce programme qui est également le vôtre. Et rendez-vous également pour la rediffusion le dimanche à partir de 19h.

Radio Mercure, bonjour et bienvenue dans Balade en chanson, chaque mardi 11h midi et le jeudi 14h-15h sur le 93 FM. Bonjour à tous, bonnes vacances, Christophe Ribou pour vous accompagner durant une heure. Nouveauté, Balade en chanson mode été en compagnie du single d'Eddie Mitchell, dans lequel il reprend, assisté de la chanteuse brésilienne Zélia Duncan, une très ancienne chanson composée par Eddie Barclay, Boris Vian et Quincy Jones, qu'Henri Salvador mit à son répertoire au début des années 60 à Cannes cet été.

0: C'était Eddie Mitchell sur Radio Mercure. Ce sont quelques souvenirs d'enfance au bord de l'océan que nous évoquait il y a 2 ans Jérémy Frérot avec Gamin des Sables, alors qu'en 1960, Dalida faisait danser le Sirtaki par les enfants du Pirée, très gros succès.
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poésie et douceur mêlées dans une jolie ballade au bord de la mer, composée par Georges Moustaki en 1969. La mer m'a donné. La mer.

L'été, les vacances, temps favorable aux rencontres et peut-être aux amours qui dureront toujours. Grand succès de 2021 de Clara Luciani ou bien souvenir d'un tube qui fut en tête des hit-parades en 2014, Sweet Darling de Frérot de la Vega. Sans oublier que l'amour, ça se donne. Dernier conseil d'Amel Bent cette année.

Raymond Lefebvre, son grand orchestre, nous accompagne durant cette balade avec d'abord un succès de Serge Gainsbourg, « Je t'aime moi non plus ». Raymond Lefebvre.

Retrouvons maintenant l'idyllique image d'une plage de sable fin située au nord de Porto Vecchio, en Corse, avec un très grand succès que nous propose Enrico Macias, Solenzara, qui sera suivi d'une chanson que Jennifer, la chanteuse aux origines corse, enregistra en 2002 avec réussite au soleil.

Changement de décor, atmosphère parisienne, mais tube d'un été également, celui de 1995, avec un voyage dans l'imaginaire de Thomas Fersen au

Personne au café de la paix. Une bossa retrouvée, écrite en 1969 et reprise en 98 par Véronique Sanson, comme un carnet de vacances inspiré par sa passion musicale pour le Brésil, clapotis de soleil, et pour ne pas quitter cette ambiance solaire de l'Amérique latine, quelques instants en compagnie de Luisa et son Soleil bleu, tube de l'été dernier.

Luisa et Véronique Sanson, à l'instant. Si l'on évoque les tubes de l'été, il en demeure un incontournable qui fit danser la France entière en 1985, le célèbre Macumba de Jean-Pierre Madère.

Retrouvons maintenant l'orchestre de cette semaine, celui qui nous accompagne régulièrement d'ailleurs sur Radio Mercure, que ce soit dans Balade en chanson ou Escapade en stéréo de l'ami Jean-Claude, le dimanche à 8h30, Raymond Lefebvre, Quand on revient.

chez Marc Lavoine et Patrick Fiori, pas de répit, ils sont occupés. Titre de cette surprise musicale estivale dans un single tout nouveau, douce et dynamique ballade, nouveauté Radio Mercure de l'été. Occupés, Lavoine, Fiori.

Ah, on ira, on ira. Ben oui, mais où ? Si nous cherchons quelques idées de voyage pour l'été, feuilletons ensemble le catalogue que nous proposait en 2013 Zaz sur un rythme bien enlevé. On ira.

Et pour conclure notre balade en chanson, mode été, de cette fin juillet, rendons hommage à celle qui vient de nous quitter, Marie-Paule Bell. Oui, bien triste nouvelle pour cette artiste singulière, amoureuse des mots, inoubliable interprète de La Parisienne, des Petits Patelins, Wolfgang et moi, Marie-Paule Bell qui était née dans l'Oise, à Pont-de-Sainte-Maxence. Nous lui rendons hommage avec La Parisienne.

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Eh bien, bonjour à toutes et à tous. Comme tous les samedis, eh bien, de 13h30 à 15h30, voilà, Marcel en votre compagnie avec l'émission de chansons d'hier et d'aujourd'hui. Je tenais à vous remercier de votre fidélité à cette émission sur les 93 FM de Radio Mercure. Et nous allons remonter ensemble le temps agréablement avec ces chansons pendant ces 2 heures. Des chansons que l'on aime bien écouter, dont certaines ont toujours autant de succès. Mais oui, la preuve, je les fredonne. Vous verrez un jour, je vous les fredonne à l'émission. Bien. Bon, on va se mettre au travail, comme vous voulez bien. Mais oui, c'est l'équipe qui demande quand est-ce qu'on repasse la deuxième couche. Eh bien, on la passe tout de suite. Allez, c'est parti avec la bande de Basile.

Et voilà, la deuxième couche, elle est encore passée. Hein. Bien le temps des fleurs, là c'est plus gentil bien sûr, c'est avec Dalida.

Voilà, donc maintenant c'est France Gall qui nous parle de Charlemagne. On se rappelle tous de ça, et une bonne idée.

C'est un sacré Charlemagne. Bien, alors maintenant, qu'est-ce que je vous propose Ah bien, là, ça change tout. C'est la force des femmes. Mais vous allez voir que les femmes sont plus fortes que les hommes. C'est avec Franck Michael.

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1: Alors là, c'est Sabine... Je cherche après elle. Si, Sabine Paturel, c'est bien ça, qui nous raconte ses bêtises.

Eh oui, pour faire des bêtises, elle est forte. Hein. Bien, alors là, c'est Demis Roussos que l'on va écouter avec On écrit sur les murs.

Et voilà, donc maintenant ça va être un petit morceau d'accordéon, mais oui, c'est avec Fabrice Peluso qui nous interprète la marche des accordéonistes lyonnais.

Voilà pour ce petit morceau d'accordéon. Et bien là, on revient à la chanson avec Claude Julien qui, lui, nous interprète La vie est comme une rivière.

Bien maintenant, c'est Séverine Pierrot qui est malade d'un garçon. Ah, là c'est un problème. Mais on va tout de suite l'envoyer au médecin.

Mais faut pas se démoraliser, ça va s'arranger. Bien, alors maintenant, c'est Paris, c'est trop loin de la mer. C'est ce que nous signalait François Deguette.

Et voilà, donc maintenant c'est un petit morceau musical que je vous propose. C'est interprété par la vaillante Chobande. Et il nous interprète un petit medley des chansons de Joe Dassin. Mais là, c'est musical. Et c'est Chobande, il est de Saint-Quentin, dans l'Aisne. Enfin, j'espère que ça existe encore.

0: Maintenant, eh bien, on détend un petit peu, quelques minutes. Eh bien, c'est avec Fernand Reynaud qui, lui, nous parle de la chatte de sa sœur.
1: Bonjour, monsieur le boucher. Je voudrais du mou pour mon chat. Moi, okay, c'est pas tellement pour mon chat, c'est plutôt le chat à ma sœur. Okay, je sais pas si c'est un chat ou une chatte qu'elle a ma sœur. Je crois que c'est une chatte qui a été castrée. Enfin, je sais que ça fait miaou. Je voudrais du mou pour la chatte à ma sœur.
2: Attends, je m'excuse, alors, coïncidence, ce matin, j'ai plus de mou.
1: Oh, ben... Qu'est-ce que je vais refiler à la chatte à ma sœur? Est-ce que vous avez du cœur? Dans vos abats, vous n'avez pas du cœur?
2: J'ai du cœur.
1: Montrez-moi votre cœur. Il est mou.
2: Eh bien, comme ça, vous serez content. Oubliez du mou, il n'y en a pas. Vous avez du cœur et en plus, il est mou.
1: Ah oui, mais du cœur mou comme ça, quand même. Je sais pas si c'est bien simple, surtout pour une chatte. C'est la chatte à ma sœur, alors... Il faut pas n'importe quel mou, quoi. Faudrait peut-être du cœur dur. Qu'est-ce que vous avez d'autre?
2: Bien, j'ai des pieds de veau.
1: Montrez-moi vos pieds de veau. Oh ben, dites donc, faut les préparer, faut les gratter. Hein, vos pieds de veau. Faut les brûler puis les gratter.
2: Ah ben, comme tous les pieds de veau, quoi. Des pieds, faut les préparer, quoi.
1: Oh ben, dites donc.
2: Ben, pour une chatte.
1: Oh ben, dites donc. La chatte à ma sœur, ça supporte pas n'importe quoi, non? Surtout des pieds qu'il faut gratter comme ça. Ça peut la traumatiser, non? C'est que c'est sensible, ces petits machins-là. Très susceptible. Qu'est-ce que vous avez d'autre?
2: J'ai une belle tête de veau.
1: Vous avez une tête de veau?
2: Une tête de veau.
1: Montrez-la moi. Elle est naze.
2: Elle est naze, ma tête de veau. Attention, elle est de ce matin, alors oui.
1: Non, ben ça fait rien. Je pourrais pas donner une tête de veau comme ça, la chatte à ma soeur.
2: Mais vous avez qu'à lui donner du rhum steak.
1: Du rhum steak au prix où que ça coûte, à la chatte à ma soeur, non? Mais ça va pas là dans la tête, non? Moi je suis fonctionnaire, je travaille le dimanche et le samedi, je fais des heures supplémentaires pour pouvoir me payer un rhum steak et je vais refiler ça à la chatte à ma soeur, non?
2: Vous dites, oh, vous commencez à être un peu long avec votre histoire là. Hein? Silence! Parce que vous, votre chatte, votre frangine, hein, moi je vous virerai un coup de pompe dans le train. Hein?
1: Pourquoi vous énervez? Ah, c'est pas beau ça alors? Alors, vous êtes un boucher, vous n'avez pas de mou. Vous avez un cœur qui est mou. Vous avez des pieds de veau qu'il faut gratter. Vous avez une tête de veau qui est naze. Vous me refilez du rhum steak après, hors de prix. Et c'est moi qui dois accepter. C'est vous qui vous énervez.
2: Vous voyez ce rhum steak, moi je vous le donne, moi. Mais gratuitement, je vous le donne à une condition. Ça fait une demi-heure que vous êtes ici. À une condition, c'est que vous alliez faire la même chose au boucher qui est en face. Oui, la boucherie chevaline. Oui, pas l'autre, la boucherie, la chevaline. Vous faites la même chose et je vous donne un beefsteak, un rhum steak à l'œil pour la chatte à votre soeur.
1: Je peux pas.
2: Vous pouvez pas aller à la boucherie?
1: Non, je peux pas.
2: Et pourquoi?
1: Parce que c'est lui qui m'a envoyé ici.
0: Elle était bonne, la farce. Bien, on revient à la chanson avec Georges Guitari qui nous interprète « Les petits chaussons ».

Et voilà donc pour cette chanson. Là, nous revenons avec Félix Leclerc qui nous interprète le petit bonheur.

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0: Eh bien là, c'est Jacques Dutheilly que l'on va écouter avec une boucle blonde. Voilà, allez.
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Et voilà, donc maintenant, c'est ma petite folie que je vous propose. C'est avec Lynn Renault.

Et bien maintenant, c'est un petit morceau d'accordéon que je vous propose avec Jacques Pruvot. Jacques Pruvot, comme vous savez, c'était le papa à Michel Pruvot. Réveil à mi-voile, la marche picarde, voilà ce qu'on écoute.

Et voilà pour l'accordéon. Bien. Alors là, c'est la romance de Paris que je vous propose et c'est avec Charles Trenet.

Et voilà, donc là, c'est... je suis seul ce soir, oui, seul ce soir, et c'est avec tout simplement Léo Barjon.

Voilà, donc maintenant c'est tout simplement Fred Gouin qui nous interprète, eh oui, Ramona.

0: Eh bien là, c'est Edith Piaf que nous... Non, attendez une minute, hein. Ils sont pressés. Hein. Alors, Edith Piaf nous interprète « Je m'en fous pas mal ». Eh bien, vas-y.
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1: Eh bien, là, c'est Albert Préjean que l'on va écouter avec Sous les toits de Paris.

Eh bien, l'émission touche à sa fin. Juste le temps pour moi de vous dire au revoir. Merci de m'avoir écouté et de votre fidélité à cette émission. Je vous donne rendez-vous la semaine prochaine pour une nouvelle émission de chansons d'hier et d'aujourd'hui. Je vous laisse, puisque vous allez retrouver dès maintenant un programme varié. Il me reste qu'à vous souhaiter une bonne semaine à toutes et à tous et une bonne écoute sur les 93 FM de Radio Mercure, tout en vous disant bien sûr au revoir.

Bonjour à toutes, bonjour à tous. Jean-Claude qui est toujours aussi content de vous retrouver pour cette petite demi-heure rapide, mais néanmoins, je l'espère en tout cas pour vous, agréable, en tout cas ça l'est pour moi, de musique instrumentale. Ça s'appelle Escapade en stéréo. Une escapade stéréophonique qui va vous emmener encore une fois dans des contrées pas forcément très lointaines, mais musicalement très exotiques par moments en tout cas. Allez, on n'a qu'une demi-heure, on traîne pas, on y va tout de suite avec, pour commencer, le Britain Music Orchestra. Quel drôle de nom pour un groupe! Ça s'appelle Right Moment in Time.

Britten Music Orchestra. On devrait se pencher un peu plus précisément sur l'origine de cette formation qui est destinée à illustrer des musiques pour le cinéma, la télévision, les séries télé. On le ressent d'ailleurs à l'écoute. Britten Orchestra, c'est Universal Music qui distribue ce genre de disques qui sont uniquement destinés à l'utilisation professionnelle pour les illustrateurs sonores. Nous en sommes, donc on les passe.

Beach Parade, c'était le titre de Armando Trovajoli pour une comédie italienne dont je ne connais même pas le titre et on s'en moque un petit peu puisque le principal c'est de nous passer de la musique, même si de temps en temps, il faut l'avouer, c'est de la musique de film. Tout comme d'ailleurs ici ce musicien qui s'appelle George Martin, très connu pour avoir entre autres produit les Beatles, les albums des Beatles, et il a même à l'époque composé les parties instrumentales des films dans lesquels jouaient les Beatles, notamment Help en 65. Il y avait également Magical Mystery Tour, Les Quatre Garçons dans le Vent et le fameux sous-marin jaune Yellow Submarine. Eh bien, on va écouter justement un extrait d'un de ces films. Ça s'appelle Ringo's Theme, George Martin. Escapade en stéréo sur Radio Mercure.

George Martin, le producteur des Beatles, également compositeur de certains titres. Là, c'était un titre des Beatles, ce sont les Beatles, si je puis dire. Ringo's Theme par George Martin, qui signe donc un hit sans les Beatles pour un film qui date de 1964, A Hard Day's Night. Et on va rester avec la même époque et une autre musique qui date, elle, de 2 ans plus tard, 1966. Et c'est l'occasion de retrouver avec toujours autant de plaisir Percy Faith et sa formation, qui a également composé pour le cinéma notamment ce film qui s'appelle La statue en or massif avec Stephen Boyd, un film qui raconte l'histoire d'un acteur qui est prêt à tout pour être nominé aux Oscars. Chacun le sait, la statue des Oscars n'est pas en or massif, en tout cas c'est le titre de ce film dont le thème principal ainsi que le reste de la musique a été composé par Percy Faith. Tiens, un petit clavecin en passant.

le thème du film, la statue en or massif composée par Percy Faith. On va continuer à voyager. On était avec les États-Unis. On retourne cette fois-ci en Europe, plus précisément en Corse, en tout cas avec un musicien corse. Il est guitariste. Il s'appelle Jean-Michel Panunzio, un grand guitariste qui a accompagné les plus grands noms de la chanson corse, aussi bien sur scène qu'en studio. On écoute une mazurka bastiaise. Voilà, c'est Jean-Michel Panunzio à la guitare.

1996, c'était la Mazurka Bastiaise, interprétée par Jean-Michel Panunzio, et à présent de l'accordéon. Après un enregistrement de 1996, en voici un de 2004, interprété et composé d'ailleurs par Christian Sébastotoukas. Ça s'appelle « Au vieux Sébasto », en tout cas c'est le titre de cet instrumental, « Au vieux Sébasto », Christian Sébastotoukas à l'accordéon.

Christian Sébastotoukas avec au vieux Sébasto sur Radio Mercure. Et on reste un petit peu avec l'accordéon et celui de Teddy Lasry, que l'on connaît plus pour son travail avec les synthétiseurs et les effets sonores. Il a notamment travaillé sur de la musique contemporaine, un peu de musique de film notamment, et puis également un peu d'accordéon. Il est plus claviériste qu'accordéoniste, mais je vous propose quand même de l'écouter dans une de ses compositions, Moulin Rouge Waltz, la valse du Moulin Rouge, Teddy Lasry.

La valse du Moulin Rouge par Teddy Lasry dans Escapade en stéréo sur Radio Mercure. Et à présent, on laisse tomber un petit peu l'accordéon pour écouter un accordéoniste, mais cette fois-ci dans une de ses compositions orchestrales. Il s'appelle Joe Moutet, tout le monde le connaît. Tous ceux qui écoutent l'accordéon l'apprécient depuis très longtemps. Il a fait également, il a commis, on va dire, quelques musiques de films, notamment des films un peu olé olé, avec par exemple en 1974 un film de Jean Aurel dans lequel il y avait Jean-Claude Brialy, Nathalie Courval, Jean Lefebvre, Bernard Lecoq, Bernard Ménez. Ça vous en dit long sur la thématique du film, un petit peu, bon allez, pas très habillé ce film. Le film s'appelle Comme un pot de fraises. C'est un 45 tours d'origine que nous vous proposons d'écouter, une curiosité musicale, Joe Moutet avec la musique du film Comme un pot de fraises.

Eh ben dis donc, ça gratouille un petit peu, mais c'était rare. Jo Moutet, qu'on entend de temps en temps quand même jouer de son petit accordéon pour un film dont j'ose même pas mettre la pochette sur la page Facebook de Radio Mercure. Le titre du film, 1974, comme un pot de fraises. Il y a dessus des femmes passablement dénudées qui ne me permettent pas de diffuser cette pochette sur la page Facebook de la radio. C'est pas grave, on termine cette émission tranquillement avec un instrumental d'un groupe dont on avait déjà découvert quelques morceaux lors des émissions précédentes, Apollo 100, Apollo 100. En voici un dernier, Joy. C'est extrait d'un film qui retrace un peu l'histoire du disco, qui est sorti d'ailleurs il y a à peine une vingtaine d'années, Boogie Night. On écoute Apollo 100 avec Joy pour terminer Escapade en stéréo. Je vous souhaite un bon moment à l'écoute de nos programmes. 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À très bientôt.

0: Bonjour à toutes,
1: bonjour à tous, mesdames, mesdemoiselles, messieurs, chers amis, auditeurs et amateurs de jazz, c'est Jean-Claude pour cette session d'une heure de Shabada. Shabada, votre rendez-vous jazzistique avec le jazz évidemment, toutes les semaines en alternance, présenté soit par Sébastien, soit par Jean-Claude, votre serviteur, qui donc vous accompagne durant ces 60 minutes de musique quasiment ininterrompue. On va commencer avec du bon jazz, mais comme si le reste était moins bon. Mais tout sera bon, vous allez vous en rendre compte tout au long de cette émission. Et on commence avec un peu de swing. Un swing assez cool, mais que l'on doit notamment à Benny Goodman. Le fameux Stompin' at the Savoy, ici interprété par Rick Van Matre à la clarinette et Jim Puke au trombone. Et puis un orchestre, celui du Cincinnati Pops Orchestra, dirigé par Eric Kunzel.

Rick Van Matt, voilà, clarinette pour entamer cette session de Shabada sur Mercure, God Swing, un album sorti en 2003 chez Telarc. Donc, autant vous dire, un album excellemment enregistré, preuve en est. En voici un deuxième extrait tout de suite. C'est le fameux titre de Count Basie, Jumping at the Smooth Side, avec Rick Van Matt au saxophone ténor, toujours Jim Puke au trombone, et puis également toujours le Cincinnati Pop Orchestra, placé sous la direction d'Eric Kunzel.

Oui, bien sûr, vous l'avez reconnu, le grand standard de Toots Tielemans, compositeur, musicien, jazzman belge, qui est siffleur, qui est guitariste, qui est harmoniciste. Là, on l'a entendu jouer de la guitare et de l'harmonica dans un premier titre, son fameux succès Bluesette, qui date des années 60. Eh bien, on va rester avec un bon, on va rester avec à nouveau Toots Tielemans, avec un standard composé à une certaine époque dans les années 80 par Quincy Jones. Ça s'appelle Velas et c'est le meilleur du jazz dans Shabada sur Radio Mercure. Et là, on entend encore une fois Toots Tielemans qui siffle.

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1: Alex Bunion sur la platine 1812.

pianiste et claviériste d'origine suisse. Né à Montreux en 58, c'était Alex Bunion sur les platines de Radio Mercure dans Shabada. Et à présent, un musicien français qui est un guitariste, extrait de l'album En attendant Julia, sorti en 2002. Je vous ai choisi de cet album le titre Mal de lune. Shabada, le jeudi à 18h sur Radio Mercure, rediffusé le samedi à 16h.

Jazz à la française, c'était Olivier Louvel à la guitare, guitare acoustique, et également accompagné du saxophoniste, flûtiste, clarinettiste Stéphane Guillaume sur l'album En attendant Julia. Le style de Style Idan, Style Idan sur Mercure dans Shabada avec le titre Babylon Sisters. Bonne écoute.

Babylon Sisters, Steely Dan. Il aura fallu pas moins de 55 tentatives à Michael Baker et Donald Fagen, les instigateurs du groupe Steely Dan, ainsi que l'ingénieur du son, pour obtenir un mixage satisfaisant sur les 50 secondes que nous venons d'entendre, les 50 secondes du fondu de fermeture de ce titre extrait de cet album de Steely Dan sorti en 1981 qui s'appelait Go Show. On va rester avec non pas Steely Dan, mais Donald Fagen. Donc on laisse tomber Michael Baker de côté, puisque c'est un autre membre du groupe de Steely Dan qui sortira son album un an plus tard, un album solo magnifique avec que des succès dans cet album sorti donc en 1982, un an plus tard. Voici de l'album The Night Fly, le fameux titre EGY. Le jazz sous toutes ses coutures, mais pas que. On est sur la West Coast un petit peu. C'est Shabada et c'est sur Mercure et c'est avec Jean-Claude.

GY. Le titre qui entame l'album de Donald Fagen sorti en 1982 de Nightfly. C'est sur Mercure comme toujours. Et à présent, on continue cette émission avec cette fois-ci un des frères Martialis. Alors on connaît Branford Martialis qui est saxophoniste, on connaît Winton Martialis qui lui est trompettiste, mais dans la fratrie il y en a un troisième qui est né en 65, toujours bien sûr issu de la Louisiane, sorti, né exactement à la Nouvelle-Orléans. Il est lui tromboniste, il s'appelle Delfayo Marsalis. On va l'écouter dans un disque un petit peu déroutant, qui est sorti en 1992, qui s'appelle Pontius Pilate's Decision, et je vous ai choisi de cet album Reverend Judas Iscariot.

On est presque à la limite du free jazz quand même là. Ouh là là, c'est étonnant de la part de Shabada version JC, mais pourquoi pas. Reverend Judas Iscariot par Delfeayo Marcialis, un des frères Marcialis, pour découvrir un petit peu ce tromboniste qui cède sa place à présent à un sax ténor qui n'est autre qu'un des leaders, un des membres du groupe les Jazz Messengers qui sortira plusieurs albums, dont celui-là en 1961 qui s'appelle Work Out. Et de cet album dans lequel on peut entendre Grant Green à la guitare, Wynton Kelly au piano, Paul Chambers à la basse et Philly Joe Jones aux percussions. Eh bien, je vous ai choisi Smokin', c'est Hank Mobley qui nous interprète ce titre.

saxophoniste, ténor et compositeur Hank Mobley, qui sera l'un des membres fondateurs du célèbre groupe Jazz Messengers, qu'il quittera très vite au bout de 2 ans de prestations, même s'il le retrouvera quelques années après. Mais là, c'était un album sorti, lui, en 1961 pour ce précurseur du hard bop, l'album Work Out. Et on vient d'écouter Smoking, composé et interprété au saxophone par Hank Mobley. Toutes les bonnes choses ont une fin, ça vous le savez déjà. Il suffit d'écouter Radio Mercure pour s'en rendre compte. La preuve, c'est que nous nous quittons puisque Shabada est presque terminé. On se quitte avec un titre bien sympathique quand même. L'album sorti en 1984 du pianiste français Alain Mion. L'album qui s'appelle Phénomène. À toutes et à tous, merci de votre fidélité, toujours aussi grandissante. Et retrouvons la semaine prochaine, pour les amateurs de jazz, Sébastien qui prendra le relais pour son Shabada à lui, jeudi prochain, 18h-19h, rediffusé le samedi à 16h.

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1: Bienvenue dans le Ranch Radio Mercure avec Patrick H2. Votre émission de country music. Au-delà du Colorado et du Mississippi. Le chapeau bien rivé sur la tête. Le jean, les bottes. Et la musique qui chante à vos oreilles. On commence cette émission en douceur avec Gina Carter.

Dusty Drake avec Even Can Be Found. Une chanson des Queen, repris par Dwight Howkheim.

Ça, c'était le titre Crazy Little Thing Called Love. Dwight Whackham qui a repris cette chanson en 1999, écrite par Freddie Mercury du groupe Queen en 1979. Place à Gary Morris, Baby Bye Bye.

Gary Maurice avec Baby Bye Bye. Vous êtes sur Radio Mercure 93 FM dans Country Road avec Patrick H2. 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

pour continuer notre parcours dans les prairies du Montana. Eh bien, nous étions en compagnie, nous chevanchions avec Rick Trivino, In My Dream. Nous étions pendant une dizaine d'émissions avec les Dance Country. Nous en faisons à peu près plus d'une dizaine. Donc nous allons laisser là cette partie pour entamer une nouvelle découverte, la découverte de l'Amérique avec ses monuments, les coins bien particuliers comme les chutes du Niagara, ainsi que le Grand Canyon. Nous partirons à la découverte de ces monuments, de ces endroits incontournables de l'Amérique. Et pour parler de la Statue de la Liberté, puisque c'est par elle que nous avons commencé cette série, la Statue de la Liberté est inaugurée le 28 octobre 1886 à New York, offerte par la France aux États-Unis. Elle est conçue par le sculpteur Frédéric-Auguste Bartholdi, avec une structure interne réalisée par Gustave Eiffel. Haute de 93 mètres avec son socle, elle symbolise la liberté et l'espoir pour les immigrants arrivant en Amérique. Située sur Liberty Island, elle accueille des millions de visiteurs chaque année. Sa torche représente la lumière guidant vers la liberté, tandis que sa tablette porte la date de l'indépendance américaine qui est le 4 juillet, nous en avons parlé il y a quelques émissions de cela. Aujourd'hui, elle reste l'un des monuments les plus célèbres et emblématiques du monde. To say goodbye, Joey et Rory.

jolie balade avec Joey et Rory to say goodbye. Vous êtes bien dans Country Road avec Patrick H2 sur Radio Mercure 93 FM. Et on poursuit avec Farron Young. Ah là là, it's four in the morning.

Une émission tout en douceur aujourd'hui. Et pour finir cette émission, eh bien, tout simplement, nous allons la finir avec Brenda Lee. Brenda Lee est née le 11 décembre 1944 à Atlanta, en Géorgie. Elle débute très jeune et se fait connaître dès 1956 à la télévision, c'est-à-dire à l'âge de 12 ans. À 16 ans, en 1958, Rocking Around the Christmas Tree devient un classique. Et à peine 16 ans, en 1960, I'm Sorry la propulse au sommet des charts. Dans les années 70, elle s'oriente vers la country music. Elle entre en Hall of Fame en 1997, confirmant sa carrière durable. Et donc nous allons l'écouter, Brenda Lee, avec A Little Unfair. Vous êtes dans Country Road avec Patrick H2 et Brenda Lee pour finir cette émission.

Randali et Little Unfair pour finir cette émission Country Road sur Radio Mercure 93 FM ou en streaming sur l'application. Et vous étiez en compagnie de Patrick H2. Country Road, c'est le samedi de 17h à 17h30 ou le mardi en rediffusion de 15h à 15h30. Et puis bien sûr, si vous voulez écouter ces émissions au-delà en podcast sur l'application Mercure Play. Je m'en vais, chapeau vissé, regard lointain, l'horizon comme destin, le vent comme ami. Je vous retrouve la semaine prochaine, même heure, même endroit. Bye bye, mes petits cowboys et mes petites cowgirls.

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Eh bien, bonsoir à toutes et à tous, Patrick H2 en votre compagnie, et ce pendant une petite heure. On va danser toutes les musiques que vous écoutez en boîte, en soirée. On est en plein cœur de l'été, et les juilletistes vont revenir et les aoussiens vont partir. Et toi, si tu restes, tu pars pas en vacances, eh bien, approche-toi de la radio, on va t'y mettre du soleil. Vous êtes sur Radio Mercure 93 FM ou en streaming sur l'application. Allez, un petit coup de cha-cha-cha. Quel argot en 1985. Vous êtes bien dans Dance Floor. Avec le Patrick H2. Eh oui, mesdames, messieurs.

0: Vainqueur des années 80 avec Cha Cha Cha et Quel Argot. Et puis là, bah, place aux années 2026 avec une nouveauté Radio Mercure.
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Ah, je le fais bien, mais ils font mieux que moi. Bah oui. T'es dans ton salon, tu danses tout seul. Eh bah, c'est normal, t'es dans Dance Floor, l'émission qui fait danser ton week-end et tes vacances.

Vas-y, ferme les yeux un instant. Ferme les yeux un instant et imagine que tu sois sous les tropiques. En compagnie de Muriel Dac. Années 80, quand tu nous tiens, bah oui, c'est sur Dance Floor. Patrick H2 avec vous et je vous souhaite une très bonne soirée. Et sur le 93 FM de Radio Mercure. Et tu danses, danses, danses, et tu danses, danses, danses, et tu danses, danses, danses.

Muriel Dac avec Tropic. Et puis, vous savez que sur Radio Mercure, il y a une émission qui s'appelle Nos années Disco Funk, qui vous est présentée par Philippe un samedi tous les 15 jours, de 20h à 21h. Je peux vous présenter cette chanson sans problème. Voilà, merci monsieur. Avec Hadaway, What is Love? Mais Philippe, que je salue bien à bord.

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Vous pouvez pas le rater. Et voici Michael Zegerbound avec Let's All Chant.

chaud, il fait une chaleur, bah mets-toi la tête dans le frigidaire. Ça va te refroidir, mon petit, ma petite. Ah tiens, une boisson gazeuse, bah prends un peu de sucre, ça te fera du bien parce que la soirée n'est pas finie. Allez, on va chalouper un peu avec Ritza et Bachata.

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1: T'en veux encore? Tu veux encore zouker, chalouper? Avec Luis Fonsi et Despacito.

et dans Dance Floor spécial Summer Heat pendant tout l'été avec Patrick H2. Ah là là, que c'est beau la bourgeoisie. Disco.

0: en camping ou alors que tu sois en location, que tu sois à Ibiza ou que tu sois en Bretagne, c'est sur Radio Mercure. Eh oui, et pour la prochaine chanson, je veux que les enfants se mettent devant. Voilà, les parents derrière, attention, les pouces en avant. Eh oui, tout le monde connaît ça, les enfants vont montrer la chorégraphie aux parents. Ch'tipeloul !
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1: Les

sans jus d'orange. Sortez les cacahuètes. Le petit saucisson qui va bien. Un peu de pain. Ah oui, vous êtes fatigués les parents. Bah oui, c'est toujours comme ça. Allez, baila, Ivan. C'est sur Radio Mercure 93 FM, où on streaming avec l'application, t'es dans Dance Floor avec Patrick H2.

Ah, tu te prépares pour aller à la soirée du camping ou sortir en discothèque? T'oublie pas, si tu sors en discothèque, c'est Sam qui conduit et il est au jus d'orange, j'espère. Hein. Pour l'instant, t'es dans Dance Floor, tu t'ambiances. Et après Ivan Baila, eh bien, je te propose une nouveauté. Ray avec Where Is My Husband? Et tu danses, danses, danses et tu continues à danser sur Sand Dance Floor.

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1: Ah, petite nouveauté rayée avec Where is my husband, et on va replonger directement dans les années 80. Can you feel the pulse? 1979. A real thing. Dead on dance floor.

de l'année 79 jusqu'à l'année 80, eh bien, il n'y a qu'un pas. Qu'un titre. Lips Funky Town. Qu'est-ce qu'on a dansé là-dessus, mon Dieu, qu'est-ce qu'on a dansé. C'est dans Dance Floor avec Patrick H2 en mode hit de l'été.

comment ça, t'es toujours pas prête? Bah, hey, la soirée commence dans 15 minutes après Dance Floor. Après, il va falloir que tu cours, que tu cherches ce que tu vas mettre et tout. Oh là là, mon Dieu! Allez, allez, un petit chemisier blanc, ça fera l'affaire. Et voici Daddy Yankee et Snow avec Con Calma.

nouveauté, Karuko et Boza avec Vinculao. Juste avant, c'était Daddy Yankee avec Come Calma. Et nous allons finir cette émission avec Cut in Shapes par Don Diablo. Bon, ça y est, t'es prête pour aller à la soirée du camping parce que l'émission se finit en 5 minutes. Et après, tu files voir le DJ du camping qui est dans Dance Floor. Spécial Hit de l'été. Et je vous souhaite à tous de très très très bonnes vacances.

Et t'as remarqué qu'à chaque fois que tu danses devant ta radio, dans Dancefloor, eh ben tu bronzes, c'est normal. Sur Radio Mercure, Dancefloor, eh bien, c'est mieux que des UV. Si t'es en vacances, je te souhaite de bonnes vacances. Si tu pars en vacances, eh ben aussi, je te souhaite de bonnes vacances. Si tu restes chez toi à écouter Radio Mercure toute la journée, eh ben je te dis aussi bonnes vacances. Dancefloor, c'est le vendredi de 20h à 21h et le samedi en rediffusion de 21h à 22h. Dancefloor, l'émission qui fait bouger ton week-end et tes vacances. Si tu sors ce soir en discothèque, eh bien c'est Sam qui conduit, la yacht au jus d'orange, il vous ramène, vous avez tout au point sur le permis, demain vous allez faire piquer une tête dans la mer tranquillement et les parents vous regarderont avec un air attendri en disant oh, « qu'est-ce qu'il est bien ce Sam !» Je vous souhaite une bonne soirée, je serai là la semaine prochaine, même heure, même endroit.

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